Namasa, Davi Moraes. Tant qu'à rendre hommage à la filiation, voici une chanson qui parle d'un père qui n'est plus là. Celui qui nous manque tant autour de la table, qui racontait des histoires, qui rassemblait la marmaille et faisait de nous, plus que ses enfants, ses fans. Autour de cette table, son absence nous hante. Otto nous chante.

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El tango, che. Piazzolla, comment ne pas prendre le temps de savourer ce que l'Argentine offre de meilleur au monde après l'asado et Lionel Messi. Moi qui déteste le maté, que chez nous on appelle chimarrão, je n'ai quand même jamais partagé l'animosité de mes compatriotes brésiliens envers l'Argentine et les Argentins. À quoi pourrait-on comparer cette rivalité, pas toujours fraternelle, mêlée de fascination? Un peu à celle des Anglais et les Français, grenouille contre roast beef, je ne sais pas, une affaire de jalousie entre voisins. Quoi qu'il en soit, mon enfance errante m'a fait apprendre assez vite que le monde ne s'arrêtait pas aux frontières du Brésil et que los hermanos, nos frères hispanophones comme on les appelle, étaient dignes d'attention. J'ai été bercée au son de la voix de Mercedes Sosa, La Negra, d'Atahualpa Yupanqui et même de Carlos Gardel que ma mère écoutait. Mais elle écoutait surtout Piazzolla et moi, l'éponge, je me croyais à Buenos Aires par un après-midi pluvieux et mélancolique. Comme il dit dans une de ses chansons, « Las mañanitas de Buenos Aires, vite, tienen ese que se show. » C'est sûr que les Brésiliens, qui sont les rois de la moquerie, disaient du tango que c'était de la lamentation de cocu, ce qui n'était pas faux. Mais là, Piazzolla est arrivé. Sa musique allie tout ce pathos du tango traditionnel à une sophistication rythmique et harmonique qui font choc. Loin d'être prophète en son pays, il a dérangé par les influences jazz et classiques qu'il infuse au tango. Mais s'il froisse les plumes des vieux tangueros, il suscite aussi l'adhésion de nouvelles générations et exporte sa musique poignante et profonde au monde entier, ouvrant du même coup les portes aux nouvelles vagues, comme plus tard celle du tango électronique de Gotan. On écoute ici l'incontournable Libertango, Astor Piazzolla.

C'était Rosalía qu'on a vu dans les tribunes de la Coupe du Monde en compagnie de Penélope Cruz et Javier Bardem, rien que ça. Rosalía qui vient de Barcelone, alors on traverse la Méditerranée pour écouter Fatuma avec King Abid.

On vient d'écouter Marvin Caleb, un artiste présentement en nomination pour les Révélations Radio-Canada 2026-27. Alors, pour ceux qui le découvrent, je vous le présente. Il est né et élevé en Guadeloupe et rend hommage à ses racines à travers sa musique. En grandissant avec des influences de Bob Marley, Admiral T, Marvin Caleb explore l'afrobeat sous toutes ses facettes, mais aussi le zouk, les sonorités R&B, hip-hop. Ses performances en première partie d'artistes comme Matthew White et Admiral T lui valent la reconnaissance de ses et du public. En octobre dernier, il a lancé Siwo Boy, un album pour lequel il nous demande de l'écouter tout entier et dans l'ordre, sans sauter les morceaux. Vraiment l'expérience immersive dans un album en faisant confiance à la vibration de la musique. Il dit « Mon héritage, mes inspirations, ma vision, c'est une façon de dire que je ne lâcherai rien ». Plus qu'un hippie, cet album est un hommage à tous ces moments d'échec, de doute, mais aussi à toutes les victoires et ces instants partagés avec vous qui me soutenez. On l'écoute encore dans C'est comme ça.

Lara Clause, qual sabor tem a paixão? Quelle est la saveur de la passion? Lara Clause, qui est sans doute mon artiste coup de cœur cet été, celle qui, je pense, elle est présente dans chaque chapitre de cette émission Sous le soleil de Bia. Vous pourrez la voir sur scène dans quelques jours, le 12 août, au Parc Goncourt, si vous êtes à Montréal, du côté d'Anjou. Et voici, c'est la seule peut-être qui gagne en passion dans mon cœur comme artiste féminine sur Lara Clause. C'est Marisa Monte qui nous chante Ainda Bem.

l'extraordinaire extraterrestre Maya Baru le 15 août, juste après les tambours japonais de Arashi Daiko, hein, il y a de l'idée, hein. La flamboyante Jelitappa le 14 août et l'irrésistible Ramon Chicharron le 14 août. L'atelier de danse brésilienne avec Raquel Bastazin sera le dimanche 16 à midi, suivi du groupe Maracatu Radio Giro. Une expérience percussive et immersive qui va vous marquer, je vous assure. Et là, en guise de défrichage, on va écouter quelques-uns des artistes qui s'en viennent tout de suite. Le 12 août, le collectif de Cumbia Psychédélique Niña Volcán, et le même jour, tout de suite après, Más Cumbia, por favor, ça sera

C'était Ningerol Khan qui se rend au festival de Sherbrooke le 12 août et le 15. Ne ratez pas la spectaculaire Maya Barou. Maya est la fille du chanteur et acteur français Pierre Barou et sa mère est japonaise. Elle vit à Paris et avec son métissage particulier, on la prend souvent pour une chinoise. Alors voici Maya Barou dans la chanson « Chinoise ».

On vient d'écouter la cumbia métissée de Son Nahual. Son Nahual est un groupe estrien composé de musiciens originaires de Colombie, Chili, France et Québec. Leurs compositions originales sont influencées par la cumbia colombienne. Ils seront le 14 août au festival et on va pouvoir les écouter en sirotant un mojito et en savourant un bon ceviche. Mais last but not least, dans notre chimichurri, laissez-moi vous inviter à ne pas manquer à Mon Chicharrón le 14 août. Por favor, c'est un artiste montréalais d'origine colombienne qui laisse de plus en plus sa marque dans le paysage, qui fait des albums primés, notamment sous la réalisation de Jean Massicotte, qui est un génie. Voici une de ses dernières sorties, No se acaba. Chicharrón, chon, chon.

Bien, bonjour tout le monde. J'espère que vous allez super bien. Ici Bugat. Bonjour Bia. ¿Cómo sigues? Aujourd'hui, je vous propose 5 chansons qui vont avec le thème de l'émission. Des grandes chansons collaboratives de légendes qui se rencontrent. En espérant que ça vous plaise. Ciao, ciao!

On vient d'écouter Cumbia sobre el Río, une collaboration de trois artistes qui sont Celso Piña, qui est un pionnier de la scène cumbia mexicaine, Control Machete, qui est aussi, comme Celso Piña, de Monterrey, groupe de rap mexicain, et Blanquito Man, originaire du Venezuela et membre du groupe King Chango. Et là, une autre suggestion dans la carte postale de Bugatti, c'est

à Los Angeles Azules. C'est un groupe qui joue ensemble depuis 1976. Et à l'origine, tous les membres proviennent d'une seule et même famille, les Mejía Avante. Ils ont travaillé avec tout le monde dans la scène mexicaine au long du demi-siècle de leur existence ininterrompue, malgré des changements au niveau du personnel. Une de leurs plus grandes et belles collaborations sur plusieurs chansons est avec la très talentueuse Natalia Lafourcade. Mais juste avant, Los Mirlos, un des plus vieux bands encore existants de cumbia. Grand contributeur, sinon inventeur de ce qu'on appelle la cumbia amazónica psychédélique péruvienne. Ils tournent encore et sortent de la nouvelle musique, dont cette chanson avec Chicha Libre, véritable groupe culte de la scène de cumbia analogue mondiale. Las Noches.

On découvre la carte postale de Bogat autour du thème des familles musicales de sang ou recomposées. Alors, que nous propose-t-il encore? Ici, une collaboration entre trois entités, Calle 13, Rubén Blades et La Chilinga. Calle 13, c'est un des groupes phares des années 2000-2010 en Amérique latine, une musique alternative politiquement chargée, éclectique et irrévérencieuse, basée sur le rap, mais souvent associée au reggaeton. Tous les membres sont issus d'une même famille reconstituée et ont continué avec des belles carrières solo par la suite. Ici, ils sont avec nul autre que Rubén Blades, dont le disque Siembra reste le best-seller de salsa encore aujourd'hui. Et ensuite aussi, le groupe de percussion traditionnelle portoricaine, La Chilinga. Et tout ça se mélange à des grooves afro-caribéens, orchestration Latin Soul. Et avant cela, on va écouter une autre collaboration entre la grande Omara Portuondo, dont on se souvient dans le Buena Vista Social Club, et Renao, qui est une des perles de la scène actuelle de Puerto Rico. On les écoute dans Dando Vueltas.

Ah, j'adore. Merci, Bogat, pour cette carte postale électropicale muy caliente. J'ai toujours hâte de découvrir la cumbia à travers tes yeux et tes oreilles, amigo. Cette émission est le fruit d'un travail d'équipe. Moi, Bia, D'Artagnan, j'ai trois mousquetaires avec moi. Bogat à la carte postale, Alexandre Demers à la recherche et Marine Fleury, alias Marina Florida, à la technique et à la réalisation. C'est d'ailleurs Marine qui nous propose aujourd'hui une découverte de toute beauté. Thiago Caetano, un auteur, compositeur, interprète franco-brésilien, ici en duo avec la franco-mongolienne Céline Desberg. De toute beauté, je vous ai dit, Eco do Futuro.

Et c'est déjà la fin de notre barbecue tropical. Le soleil de Bia va faire la place aux étoiles cosmopolites de Philippe Fémiot sur Ici Musique. La semaine prochaine, on vous retrouve pour une nouvelle brochette très savoureuse de fruits tropicaux. Et en attendant, je vous dis ciao zinho.

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3: Dimanche 9 août. Bonjour tout le monde, ici Philippe Fémiot. Bienvenue à Cosmopolite Mode Été. Je propose qu'on commence notre 3 heures ensemble, le cœur plein de gratitude, avec un refrain qui va traverser la radio musicale de Radio-Canada, où il y a un mantra de positivité. Je suis béni chaque jour de ma vie, je suis béni quand je me réveille le matin, je m'habille, je me regarde dans le miroir, je suis béni. On écoute un instant Mr. Vegas, I am blessed.

à travers les trois dernières pièces qu'on a vécues ensemble à la radio musicale de Radio-Canada, il y avait des mantras doudou à l'instant. Juste le fait de dire doudou, ça fait un dimanche soir qui est doux. Il y a eu Good Life tout juste avant. Le fait de dire qu'on vit une bonne vie, ça nous égaye, n'est-ce pas? C'était le Soweto Gospel Choir. Bon, on a commencé avec Mr. Vegas qui disait « I am blessed ». J'ai de la gratitude dans mon cœur. Ça aussi, ça fait du bien à dire. Hein? Voici une pièce qui nous suit depuis les années 90 maintenant. Je l'aime beaucoup, celle-là, parce que il n'y a pas beaucoup d'artifices sur la pièce. Pas d'effet de production daté. Des fois, là, quand il y a trop de synthétiseurs, les pièces vieillissent mal. Hein? Donc là, c'est une production qui est brute, qui est analogue, qui est épurée. Murder, She Wrote traverse le temps car elle capture l'essence du reggae dancehall à un sommet qui est rarement visité. Elle est à la fois authentique pour les puristes et pour le grand public, s'assurant ainsi d'une place éternelle dans l'histoire de la musique de fête.

on reste chez nous avec la chanteuse R&B montréalaise d'origine égypto-libanaise, Zena. Elle vient tout juste de lancer une pièce qui s'appelle You're the One. La signature musicale de You're the One repose sur une fusion culturelle qui caractérise ses identités multiples. Une femme que je trouve fascinante. J'adore sa voix aussi. La façon dont Zena pose sa voix emprunte directement à la musique pop arabe, hein, les musiques moyen-orientales. Donc, You're the One réussit donc à être R&B, grand public, accessible à l'international, et une œuvre profondément connectée à ses racines libano-égyptiennes. On l'écoute à l'instant en nouveauté. Voici Zena.

bon petit compas signé Kalash et Naïka à la Radio Musicale de Radio-Canada. Voici maintenant un gars de Toronto, Glenn Lewis, artiste R&B soul, nommé aux Grammy Awards, connu pour sa voix qui est ronde, sa voix qui est puissante aussi, ses compositions émouvantes et un style que je qualifierais d'intemporel. Lui, il s'est fait connaître avec un premier album qui a été certifié platine il y a de ça une vingtaine d'années maintenant. Et depuis, Glenn a enrichi un répertoire qui est ancré dans l'amour, la vulnérabilité, l'évolution, la vérité. Il a collaboré avec des artistes internationaux, le Babyface, entre autres, Snoop Dogg et d'autres. Et puis en 2026, il entame maintenant un nouveau chapitre de sa vie musicale. On va écouter un de ses titres phares de cet album qui vient toujours de faire paraître. Impression.

Cette pièce s'appelle Fire in Delhi. C'est Bombay Mami qu'on vient d'entendre. Alors que on fait un crush maintenant vers la musique de DJ Kunez, qui a sorti une pièce très attendue qui s'appelle State of Mind. C'est en collaboration avec le chanteur qui s'appelle Wiz Kid, que je vous fais entendre de façon régulière. Donc voici maintenant à la radio musicale de Radio-Canada une ambiance feutrée qui va nous aider à pencher vers la soirée. Parce qu'il y a là un mélange d'afro-fusion avec des productions électro qui mettent en valeur la performance vocale de Wizkid. Donc c'est rythmé, il y a des sonorités qui sont liées au soir, des arrangements instrumentaux qui sont très modernes. Voici State of Mind.

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la végétation, les amis, ta radio musicale de Radio-Canada, puis ton cosmopolite. C'est pas mal ça, hein? Summertime. C'est Vibes Cartel qu'on vient d'entendre. Il y a parfois derrière certaines chansons des récits universels qui peuvent faire école. Vous savez, des fois, là, quand on sent des choses, on doit s'écouter. Ben, l'artiste qui s'appelle Patrice Rushen l'a bien appris un jour, alors qu'au début des années 80, elle avait une chanson qu'elle tenait. Elle était fière de cette chanson-là, mais les dirigeants de sa compagnie de disques croyaient pas à la chanson tellement qu'ils voulaient pas mettre de promotion. Ils voulaient même pas qu'elle sorte la pièce musicale. Elle a décidé de financer elle-même une partie de la production. Voici ce que ça a donné.

Elle a grandi à NDG à Montréal. Elle fait maintenant sa musique du Grand Toronto, c'est Aiza. Voici maintenant un artiste qui, lui, est dans le Grand Vancouver, plus précisément à Surrey. C'est un artiste canado-punjabi qui s'appelle Jani Nathan, parfois surnommé le DJ Khaled ou le DJ du Punjab. Il fusionne des musiques traditionnelles indiennes avec du rap vieille école. C'est ça son style. Il est très, très prolifique aussi. Et dernièrement, il a sorti des nouvelles pièces.

Je suis vraiment content que vous ayez choisi la radio musicale de Radio-Canada pour passer votre dimanche soir. Chers amis, c'est Philippe Fémiot. Je vous offre maintenant une double dose de Sammy Galbi, qui est un musicien suisse-marocain, qui se sert de synthétiseur puis d'effets de guitare pour remodeler des musiques folkloriques maghrébines en leur donnant une texture pop, une ambiance de club, une ambiance qui est parfaite pour la radio en ce dimanche soir. Et puis, son répertoire dans la musique de son enfance, en fait, les chansons qu'il a entendues jeune à Casablanca, il entendait du chabi, il entendait de la musique raï aussi. Et puis, il s'est donc donné sa propre identité musicale à travers ses souvenirs et il trouve maintenant un son qui est juste assez d'avant-garde. Double dose de la musique de Sammy Galbi. On commence à l'instant avec Nip Tropical.

le sifflet dans cette pièce musicale-là qui vient à nous transporter de facto dans une ambiance carnavalesque. Il y avait Papi J, il y avait Shaw Frank et Raccoon pour la pièce qui s'appelle Nous manquait. Si vous voulez m'écrire au cours de cette soirée, ou en tout temps, vous allez sur l'application mobile Radio-Canada Audio. Il y a une bulle de conversation, ma photo, mon nom est là, Philippe Fémiot. Et c'est là que vous me glissez vos commentaires. Puis c'est là aussi, chers amis, sur cette application Radio-Canada Audio, où vous pouvez retourner dans le temps et écouter aussi souvent que vous voulez nos 3 heures de Cosmo.

On était sous l'impulsion de Orem 17 à l'émission Cosmopolite Mode Été. Alors que maintenant, on va vivre le super pouvoir de la pièce qui s'appelle Tanzania, de la productrice sud-africaine qui s'appelle Uncle Waffles. Donc, c'est le temps des vacances, c'est le temps de voyager sans souiller la planète. C'est pas pire, ça. Une pièce qui a le pouvoir d'effacer instantanément les murs de la pièce pour nous téléporter ailleurs par les vibrations hypnotiques de l'amapiano. Donc, Tanzania, c'est à mon sens une des pièces amapiano les plus vibrantes de la planète. Ça, c'est une pièce qui est née dans les townships d'Afrique du Sud. Hein. Donc, le secret du voyage à travers l'amapiano, c'est que l'amapiano vient d'un mélange de musique house, qui est feutré, donc des lignes de basse lourdes et profondes, hein, ces fameux log drums, j'en ai parlé à quelques reprises à l'émission. Donc c'est un rythme qui est jamais agressif, c'est cyclique, c'est hypnotique aussi.

de cette musique chata. On revient chez nous en force maintenant avec une collaboration de Kelski et de Towo. Dans cette chanson-là, Kelski poursuit son exploration de l'amour et évoque dans Yata un coup de foudre. Yata, ça s'écrit Y-A-T-A. Donc c'est un acronyme signifiant You are the answer. Ça exprime l'idée d'une personne qui représente la réponse tant attendue. Pour Kelski, ce qu'il faut comprendre, là, c'est que chanter ses émotions profondes, c'est un geste touchant pour témoigner son amour. Puis la pièce se veut une chanson idéale pour déclarer ouvertement ses sentiments, exprimant la rencontre avec cette personne qui est spéciale, notre personne préférée, qui apporte bien-être, hein, et avec qui une vie entière ensemble est envisageable.

Saint-Franc-Trip! Bonjour, Banton! En ce dimanche soir, la radio musicale de Radio-Canada, je propose qu'on se laisse pacifier dans les prochaines minutes avec un classique. Un classique qui s'inscrit dans le style musical qui veut pacifier la planète, qui veut propager l'unité et l'amour universel, qui veut élever les esprits. Une musique qui veut célébrer la vie et la résilience. Une musique qui veut le bon pour nous. Et dans ce classique qu'on va entendre à l'instant, Max Romeo, lui, vous savez ce qu'il veut? Lui, il veut que Lucifer quitte la planète.

Ouais, ben, je sais pas quand ça va passer, hein, mais à chaque fois que j'entends une pièce de Karim Ouellet, la gorge me noue. Eh oui. Vous savez, chers amis, dans quelques mois, ça va faire 5 ans que Karim nous a quittés. Et j'ai des collègues qui préparent un balado pour célébrer Karim Ouellet. Donc, plusieurs personnes qui ont travaillé avec lui, qui ont fait de la musique avec lui, vont témoigner des échanges qu'ils ont eu avec Karim Ouellet. Je vais témoigner en ce balado-là aussi, qui va sortir à l'automne prochain. Donc, j'ai pas encore tous les détails, mais mes collègues et moi allons en parler de façon plus claire là à l'automne prochain, OK? Et si on se faisait une double dose de Karim?

Alors, ce dimanche soir, dans le dernier droit de Cosmopolite mode été, je propose qu'on se laisse guider par un bon compas, un compas fait maison, un compas d'ici, un compas fait en famille, parce que la formation Black Parents qu'on va entendre, donc c'est un groupe de musique formé à Montréal, composé principalement de frères et sœurs issus d'une famille de musiciens musiciennes. Très tôt, ces jeunes ont été bercés par la musique grâce à leurs parents, les oncles aussi, hein, qui jouaient de la musique. Le groupe s'appelait Frères Parents d'abord, ok. Puis après ça, c'est devenu Black Parents. Donc, en 99, Black Parents a commencé à enregistrer des pièces musicales. Il y avait du ragga, du compas aussi, compas haïtien, il y avait du reggae jamaïcain. Et là, on va entendre une pièce qui s'est infiltrée dans nos soirées du vendredi et du dimanche soir au cours de cet été. Je suis vraiment content. Voici Vinnie M. Palais.

Elle est divine, cette pièce. Elle nous suit depuis 2019 maintenant. Pierre Quenders, avec Amour d'été. Et si on chantait ensemble, chers amis, que la vie est belle? Pas fou comme idée, hein?

vraiment content d'avoir vécu cette paisible soirée du dimanche avec vous, chers amis, où on a ouvert plusieurs portes vers la paix sur Terre. Cette pièce-là, c'est vraiment un cri du cœur pour la paix et l'unité. Jumu Africa de Ismaël Lo. Donc, Jumu en Wolof, la langue la plus parlée au Sénégal, ça veut dire la paix en Afrique. Jumu Africa, à la radio musicale de Radio-Canada. Je remercie mes camarades qui ont du sang africain en leur veine aussi, hein? Malik Touré et Camille Aboussaïd. C'est Marie-Pierre Bouchard qui réalise l'émission Cosmopolite. Ici Philippe Fémiot du Studio 48 de la Nouvelle Maison Radio-Canada à Montréal. Passez une excellente semaine, puis j'ai hâte de vous retrouver le vendredi à compter de 19h. Bonne semaine du mois d'août, chers amis. À bientôt.

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Bonjour mesdames, messieurs, Monique Giraud au microphone, comment allez-vous? Je suis très heureuse de vous retrouver et de vous proposer encore une fois 2 heures de chansons qui vous feront chanter, qui vous feront danser, qui vous rappelleront des souvenirs ou qui vous donneront envie de découvrir l'artiste en question parce que, comme je le dis toutes les semaines, il y en a peut-être certains parmi vous qui ne connaissaient pas encore Pierre Perret ou Georges Moustaki, Hervé Villard ou qui la Tex Lecor. Bon, ah, mais Julie. Bonjour Pierre-Luc. Bonjour Julie Parker. Ravi de vous retrouver, donc, disais-je, on va ensemble chanter aujourd'hui de fort jolies chansons, comme c'est le cas toutes les semaines de l'été, des chansons des années 60 à 80. Et oui, on peut déborder un peu par devant et on peut déborder un peu par derrière, parce que, après tout, on est là pour s'amuser et pas pour tenir des statistiques. Mais d'ailleurs, il y a personne qui nous écrit « Ah ben non, celle-là, peut-être 59 ». Il fut un temps où c'était le cas, par contre. Alors, on vous a tellement prévenu que on jouait pas dans cette cour-là que vous avez compris. Merci beaucoup. Vous pouvez nous écrire sur la bulle de conversation à Radio-Canada Audio et vous l'ai dit, nous écouter en reprise demain soir 22h ou à votre heure et à votre convenance. On commence cette chanson avec une ballade qui vous concerne peut-être. J'espère. Voici Gérard Lenormand.

A-t-elle été emportée par le vaccin contre la Covid? Enfin, je sais pas, mais on ravale nos liaisons. C'est une affaire de fou. C'est comme si ces temps de verbe pas toujours appropriés. Est-ce qu'on avait terminé? Est-ce que on voulait autre chose? Est-ce qu'on voudrait autre chose? Est-ce qu'on voulait l'addition? Oh, je dis non, on la voulait pas. L'addition, on la veut jamais, en fait. Ni au passé, ni au présent, ni au futur. Nous allons écouter une chanson ici qui a propulsé Georges Moustaki. Georges Moustaki avait proposé, parce qu'il écrivait beaucoup pour les autres, notamment pour Piaf, pour Yves Montand, pour Barbara, pour Reggiani, il écrit une chanson et qu'il propose à Pia Colombo, qui dit non, non, c'est pas pour moi. Il la propose à Serge Reggiani, qui lui dit non, mais tu vois ma gueule, tu me vois chanter ça. C'est une chanson qui te ressemble trop pour que quelqu'un d'autre la chante que toi. Vous l'avez reconnu. C'est une chanson dont le 45 tours s'est vendu à plus de 600 000 exemplaires. La popularité de cette chanson a valu à Georges Moustaki de faire un Bobino, c'est la salle de spectacle, complet en 70. Sa carrière a été lancée par le Métèque.

Nana Mouskouri chantait « Tous les arbres sont en fleurs, Yves Dutheil prendrait un enfant » et Georges Moustaki interprétait le Métèque. On écoute ici René Martel qui chante « Nos jeux d'enfants ».

Est-ce qu'on appelle ça de la désinvolture, de la nonchalance? La dernière séance d'Eddie Mitchell était précédée de Winnipeg par Pierre Lalonde.

sans rancune à nos auditeurs de là-bas. Vous devez être tellement tanné de l'entendre, celle-là. Je suis désolée. C'était un grand succès. Qu'est-ce que tu veux? René Martel, quant à elle, chantait nos jeux d'enfants. Et Pierre Perret, voilà, interprétait une chanson qui a été censurée. Et non, ce n'est pas le Zizi. C'est une chanson qui a été écrite et composée en 66. Pierre Perret m'a raconté qu'elle a été créée en 2 jours. On n'en doute pas. 2 jours quand même assez bien remplis. Ça a été son premier succès, en fait, tout comme le Métèque a été celui de Georges Moustaki. Cette chanson qu'on va entendre a été le premier succès de Pierre Perret. C'est devenu un classique, pour ainsi dire, mais son accueil a été mitigé. C'est le moins qu'on puisse dire. Ça a créé toute une controverse parce que on y utilise, comme c'est souvent le cas de Pierre Perret, beaucoup de mots en argot, puis il y avait là-dedans des propos qui étaient jugés offensants. Je vous rappelle que nous sommes en 66. Madame de Gaulle, qui s'appelait Vovonne, en fait, pour les intimes, que nous n'étions pas, la première dame, Vovonne était bébé choquée par cette caricature des colonies de vacances, puisque c'est de ça dont il s'agit, et surtout par la phrase « en faisant pipi dans le lavabo ». C'est vrai que c'est scandaleux, quoi. Vu de notre point de vue de 21e siècle, c'est épouvantable. En faisant pipi dans le lavabo. Alors, elle a appelé le directeur de France Inter, puis directement, comme ça, « Bonjour, ici Vovonne, vous allez me censurer cette chanson. Cessez la diffusion, c'est terminé. » Très bien, ce qui fut fort, ils nous ont censuré ça. Et puis, évidemment, comme toujours, ça a eu l'effet inverse, c'est devenu un succès. Il suffit, si vous voulez faire un succès, organisez-vous, envoyez quelqu'un de votre entourage, puis demandez à ce que ce soit censuré, vous allez voir, ça va devenir un succès. Et Pierre Perret est toujours des nôtres, il a aujourd'hui 92 ans, il a perdu son épouse il y a quelque temps. Voici donc les jolies colonies de vacances, Pierre Perret.

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Quel trio de chansons, Julie, t'as fait fort, là, j'avoue. Les jolies colonies de vacances, interprété par Pierre Perret. Dominique Michel et Denise Filiatro, que vous avez peut-être connu, chanson de Marcel Lefebvre et Pierre Nolès, interprétait L'aide comme Calais. Sur la pochette, d'ailleurs, de ce 45 tours, on faisait du millage, comme on dit, sur Moi et l'autre, l'émission vedette, hein, de Denise et Dodo, évidemment. Donc, on incarnait, les personnages pour pousser cette chanson L'aide comme Calais avec un chapeau comme Calais, Carice Dondel, Vancarice des autres. Répétez après moi. Et puis l'incendie à Rio qui m'a fait penser que j'ai officié au mariage de mon beau-fils en mai puis que j'ai complètement oublié de demander cette chanson là au DJ, va falloir qu'on recommence. On refait le mariage. Le Bonnie Hop et le Yaya manquaient aussi au répertoire de cette soirée qui fut néanmoins formidable. Voici Hervé Villard. La chanson qu'on écoute ici s'intitule Capri, c'est fini.

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Qui interprétait Holidays, de Michel Thor qui chantait Emmène-moi danser ce soir et d'Hervé Villard qui chantait Capri, c'est fini. On va entendre ensemble, chers amis, puis on va chanter surtout le succès de l'été 1969 au Québec. C'est d'ailleurs pas mal plus qu'un simple succès d'été. C'est un hymne, l'hymne de toute une génération que tout le monde connaît, toute génération confondue, il faut bien le dire. Ça a été lancé à la fin de 68, cette chanson, Lindbergh, puisque c'est d'elle dont il s'agit. Et cette chanson correspond parfaitement à l'esprit de l'époque. Woodstock, la conquête spatiale, le post-expo 67, la libération, à tous les étages. La pièce a été créée un soir arrosée, on dirait, une nuit arrosée. Voilà. Et Louise Forestier raconte que ça a été une véritable improvisation, une gang autour d'un piano à 3 heures du matin, où Péloquin, qui avait 100 flashs à la minute, n'en manquait pas cette nuit-là. Louise dit, je faisais des voix, je faisais du bruit avec ma bouche, et était aussi présente Sophie Clément, la muse de Péloquin, qui est devenue la Sophie et son pot de biscuits. Robert Charlebois a remporté avec Lindbergh en 69 le Grand Prix du Festival de la chanson française de Spa, en Belgique, et le prix Félix Leclerc, non pas du Gala de la Disque, mais il y avait déjà un prix Félix Leclerc à l'époque du Festival du Disque en 1969. Voici Lindbergh.

Ouais, il y aura eu avant Lindbergh et après Lindbergh. Il n'y a rien à faire. Ça reste extraordinairement génial. Chanson de Robert Charlebois, Péloquin, Louise Forestier, qui est là, puis qui, comme elle le dit elle-même, fait des voix et du bruit avec sa bouche. Mais alors, quel bruit! Quelle révolution que cette chanson! On va écouter maintenant Au chant de l'Alouette. C'est une chanson traditionnelle française qui a été importée par les colons en Nouvelle-France. En 71, les Carriques, Marcel Méclin et Claude La France, qui a d'ailleurs fait plein de choses avec Louise Forestier, remettent donc cette chanson à jour et remportent un très, très grand succès. Cette chanson qu'on va entendre au chant de l'Alouette est restée au palmarès pendant 15 semaines. Ça a aussi été chanté précédemment par Les Cailloux et un peu plus tard par Edith Butler. Voici donc Les Carriques qui chantent au chant de l'Alouette. C'était une des chansons préférées de mon papa.

0: Oh, que j'aimerais avoir une caméra pour vous montrer Pierre-Luc. Quel âge as-tu, Pierre-Luc?
1: 31.
0: 31 ans. Qui est beau comme un cœur et qui bat la mesure. Julie, puis moi, on chante la dame en bleu. As-tu du fun avec nous, Pierre-Luc?
1: Oui, c'est très lisible.
0: Hein, c'est chouette, hein? Alors, Michel Louvain chantait La Dame en bleu. Dalida, j'attendrai. Enrico Macias, ouvre-moi la porte. On a entendu il y a longtemps Le Frigidaire de Tex Lecor, puis au chant de l'Alouette des Carriques. Bon, celle-ci, tu la connais très certainement, Pierre-Luc. Je suis à peu près convaincu que tu as déjà rencontré Diane Dufresne chantant J'ai rencontré l'homme de ma vie. Quand même.

Pierre Letourneau, qu'on salue. Pierre, si tu nous écoutes, toute notre amitié. Il faut bien rêver, chanson de Pierre Letourneau et de Claude Gauthier. René Claude chantait avec le Villemar Blues Band ce soir « Je fais l'amour avec toi », une chanson de Luc Plamondon et Michel Robidoux. Et Diane Dufresne chantait de Plamondon et Cousineau « J'ai rencontré l'homme de ma vie ». On va entendre notre 45 tours du jour, face A, face B de Francis Cabrel. Extrait de son deuxième album « Les chemins de traverse », le 45 tours de la chanson « Je l'aime à mourir » est sorti en juin 79. Succès gigantissime. Les 10 pistes de l'album étaient déjà prêtes, puis tout à coup, on sait pas qui, mais un ami guitariste de Francis Cabrel lui monte à faire du picking à l'envers. Ça, je sais pas ce que c'est. Bon, on peut imaginer là que c'est une espèce de petit pinçage de corde, mais à l'envers. Il s'entraîne à cette technique-là, puis en une heure, il compose « Je l'aime à mourir », qui décide, alors que le studio est quasiment terminé, d'ajouter sur l'album « Bien lui en prie ». Puisque si les jolies colonies de vacances sont la chanson qui révèle Pierre Perret, le métex qui révèle Moustaki, « Je l'aime à mourir » est la chanson qui a révélé...

notre cher Francis Cabrel. Ça s'est vendu à 700 000 exemplaires, ce 45 tours. Plus grand succès commercial de Francis Cabrel. Disque d'or en France, en Belgique, en Suisse. Numéro un partout. C'est sa chanson la plus connue à l'étranger. Ça a été chanté en italien, en espagnol. Il y a même une version franco-espagnole qui a été enregistrée par Shakira, qui en l'a relancé, qui en a refait un succès en 2011. Voici donc la face A et la face B de ce 45 tours de 79 de Francis Cabrel. Je l'aime à mourir et ce sera suivi de la face B, les chemins de traverse.

Sur la face A de ce 45 tours de 1979, il y avait Je l'aime à mourir et sur la face B, Les chemins de traverse de Francis Cabrel. Pendant ce temps, cette même année-là, en 79, Diane Tell, qu'on découvrait, chantait Gilberto.

Moi, je reverrais volontiers un spectacle de Garoulou. J'ai revu Harmonium, l'Heptade, ce printemps. Et là, en les écoutant, la complainte du maréchal Biron, interprétée par Garoulou, je me disais, ah là là, les arrangements, la richesse, la multitude des sonorités de Garoulou, comment ils ont pu donner un souffle nouveau aux chansons traditionnelles. Voilà, c'était donc Garoulou précédé de Gaston Mandeville, le vieux du bas du fleuve, de Claude Dubois, femme de rêve, et de Diantel qui chantait Gilberto. On écoute ici Michel Fugain qui chante Soleil.

Tu l'as dit, mon kiki, let the sunshine in, laissons entrer le soleil, dis donc. C'est ici que notre émission s'achève, chers amis. Merci à Pierre-Luc Blais-Grenier, 31 ans. On va demander comme ça la direction de la technique de nous envoyer que des jeunes, tu vois. C'est un par un, c'est comme les élections. Merci Pierre-Luc. Merci à Julie Parker qui signe le choix musical de cette émission et la réalisation. Et c'est Monique Giroux. Vous pouvez toujours nous écrire dans la bulle de conversation à Radio-Canada Audio. Nous réécouter en rediffusion demain soir ou à votre heure et à votre convenance. On a cette liberté, on va pas s'en passer. Et c'est Monique Giroux. Passez donc une bonne semaine. À la semaine prochaine. Au revoir.

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Les voix du chœur Taylor Festival et On Meditation du compositeur Brian Edward Galante, tiré d'un album encore tout chaud, un album qui est paru en 2026 sous le titre évocateur Pathway to Healing, Music, Medicine for Mind, Body and Spirit. Chemin vers la guérison, la médecine musicale pour l'esprit, le corps et l'âme. Quoi de mieux pour commencer la journée? Douceur et introspection. Je m'appelle Daniel Vincent, bienvenue à De tout cœur avec vous.

Sous la baguette du chef Rob Taylor, on écoutait les voix du chœur Taylor Festival et des extraits de leur tout nouvel album, un album qui est paru en 2026 sous le titre Pathway to Healing, Musical Medicine for Mind, Body and Spirit. C'est pendant l'année 1767 qu'Haydn compose son Stabat Mater pour le présenter à Vienne l'année suivante. C'est l'une des premières œuvres sacrées que Haydn compose alors qu'il est nouvellement installé dans ses fonctions de maître de chapelle à la cour des Esterhazy. L'œuvre est présentée à Paris en 1781 et c'est la consécration. Selon le musicologue américain Howard Chandler Robin Lendon, c'est la première des œuvres chorales de Haydn à connaître le succès international. Haydn est alors âgé de 35 ans. J'aimerais ce matin en écouter quelques grands passages avec vous. La version que je vous propose est celle réunissant les membres de l'ensemble Edes, que dirige Mathieu Romano, et les musiciens de l'ensemble Le Concert de la Loge, dirigé par Julien Chauvin. Avec eux, on va retrouver aussi la soprano canadienne Florie Valiquette, l'alto Adèle Charvet, le ténor Reinoud van Mechelen, ainsi que la basse Andreas Wolff. Voici de Joseph Haydn de larges extraits de son Stabat Mater.

par les voix de l'ensemble Edès, sous la direction de Mathieu Romano, et les musiciens de l'ensemble Le Concert de la Loge, dirigé par Julien Chauvin. On écoutait de larges extraits du Stabat Mater de Joseph Haydn, avec la soprano canadienne Florie Valiquette, l'alto Adèle Charvet, le ténor Reinhold van Mechelen et la basse Andreas Wolf. Et pour la suite, ben, on va rester à Vienne. On s'en va quelques années plus tard, cette fois avec la musique de Franz Schubert par le chœur Arnold Schönberg, placé ici sous la direction d'Erwin Ortner. Et des extraits d'un très beau coffret qui regroupe tout l'œuvre chorale laïque de Schubert.

Emmanuel Bertrand au violoncelle et Pascal Amoyel au piano et deux pièces extraites de leur album Cello Dream. À l'instant, c'était de Robert Schumann Wagenlied Chen, précédé de Stan Chen de Franz Schubert. On a eu droit aussi avant ces deux pièces pour piano et violoncelle à une sélection de Chœur Lake de Franz Schubert par le chœur Schönberg. On poursuit avec la musique de l'Estonien Arvo Pärt. Voici deux pièces d'Apache Domine. Mais d'abord Suma, car Arvo Pärt termine en 1977 dans une première version pour chœur. Voici l'ensemble estonien Vox Clementis et son chef Jan Eik Tulve.

avec Amy Dixon au saxophone et Catherine Millage au piano. C'était Spiegel am Spiegel du compositeur estonien Arvo Pärt et c'était précédé de Da Pacem Domine et Summa aussi d'Arvo Pärt. C'était interprété par les voix de l'ensemble Vox Clementis et son chef Jan Eik Tulve. Et c'est là-dessus que se termine notre émission de ce matin. J'espère que ça vous a plu autant qu'à moi. Merci à Claire Boisvert, à la programmation et à la réalisation. Si vous avez envie de nous écrire, ça nous fait toujours plaisir de vous lire. L'adresse de tout cœur, en un seul mot, @radio-canada.ca. Je m'appelle Daniel Vincent. Je vous souhaite une très belle semaine et je vous dis à bientôt.

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Bonjour à vous, chers amis mélomanes. J'espère que vous allez bien. Je m'appelle François Lemay. Nous sommes tous sur Ici Musique. Et on commence ce matin avec Georges Frédéric Handel, qui n'avait pas son pareil pour créer des airs émouvants et inoubliables dans ses opéras. Et aussi Albrecht Meyer, premier hautbois de l'Orchestre philharmonique de Berlin, qui se passionne pour la musique de Handel. Pas étonnant, ça, parce qu'Handel jouait aussi du hautbois. Albrecht Meyer interprète un air de l'opéra Rinaldo de Handel, adapté pour son instrument. Bienvenue à Quand le jour se lève.

Bonjour, ici Greta Joris. Un premier décès lié au feu de forêt est confirmé en Colombie-Britannique. Les autorités ont annoncé la mort d'une femme de 80 ans qui tentait de fuir le brasier. Le drame s'est produit à Summerland, dans la vallée de l'Okanagan. Le feu dans la région a déjà forcé l'évacuation de plus de 20 000 résidents, en plus

0: de pousser la province à décréter l'état d'urgence. Toujours en Colombie-Britannique, une fillette de 3 ans a été hospitalisée après avoir été attaquée par un ours noir à Maple Ridge. L'enfant jouait devant le domicile familial lorsque l'attaque s'est produite. Un parent est intervenu pour chasser l'ours. La vie de la fillette n'est pas en danger. Des agents de conservation de la faune ont tenté de capturer l'animal qui s'est enfui dans les bois. Les autorités conseillent aux personnes qui se trouvent dans les environs de ne pas sortir puisque l'ours est blessé. C'est une semaine décisive dans les négociations entre le Canada et les États-Unis. Le ministre responsable du commerce Canada-États-Unis, Dominique Leblanc, se rendra aujourd'hui à Washington pour poursuivre les discussions afin d'éviter de nouveaux droits de douane américains de 50% prévus dès le 19 août. Sur la scène judiciaire, le procès d'un ex-chef de gang accusé d'avoir orchestré le meurtre du rappeur Tupac Shakur en 1996 s'ouvre aujourd'hui à Las Vegas. Les procureurs espèrent démontrer que l'accusé est le commanditaire de l'affaire survenue il y a 30 ans et qu'il a fourni l'arme du crime. Et en terminant au tennis, la dernière Canadienne en lice à l'Omnium Banque Nationale, la Québécoise Leila Fernandez, a été éliminée hier soir en 8e de finale. Elle s'est inclinée en 2 manches identiques de 6-4 face à la Japonaise Naomi Osaka. Et voilà, c'était les informations.
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6: Ah bonjour, bonjour, il est 5h32, 6h32 dans les Maritimes, je m'appelle François Lemay, c'est quand le jour se lève.

Il y a bien sûr le rondeau E-A-U littéraire, c'est un poème du XIIIe siècle. Il y a le rondeau D-O musical qui vient de la forme la plus simple, celle de la chanson, avec sa succession de refrains couplets. Mais que se passe-t-il quand Beethoven s'en mêle? Ce n'est plus du tout la même chose. Il ajoute des variations, un deuxième refrain contrastant, des modulations et de là, le rondeau devient un art. Spécialement sous les doigts de Charles-Richard Hamelin, le rondeau. Signé Ludwig van Beethoven.

du compositeur espagnol Francisco Tárrega, considéré comme le père de la guitare classique moderne. Tárrega a développé son propre style à travers ses voyages qu'il a fait entre autres en Afrique du Nord, en Espagne, en Andalousie et chez les Tziganes, qui ont nourri ses innovations musicales. Et au sommet de tout ça, il a composé son Capriccio arabe, interprété ici par le guitariste Christopher Parkening. Ça nous mène à 6h.

À 7h dans les Maritimes. Bonjour et bonjour, je m'appelle François Lemay sur Ici Musique. C'est quand le jour se lève et là, je vous gâte. Et puis je me gâte un petit peu. On part jamais à côté de ça, quand c'est possible. Le concerto Köchel 488 de Mozart, dans la superbe interprétation de Charles-Richard Hamelin et des violons du roi, dirigé par Jonathan Cohen. C'est parti pour 27 minutes de bonheur pur et simple.

le concerto Köchel 488 de Mozart, une interprétation sublime et magistrale de Charles-Richard Hamelin et les violons du roi qui sont dirigés par Jonathan Cohen. Je vous rappelle que vous pouvez consulter la liste complète des musiques diffusées sur la plateforme Radio-Canada Audio.

du compositeur britannique Howard Shore, le créateur de la fameuse musique du film Le Seigneur des Anneaux. Ça nous mène aux informations d'ICI Musique. Je m'appelle François Lemay. Pour me joindre, quand le jour, @radio-canada.ca.

0: Bonjour, ici Greta Juris. En Colombie-Britannique, les feux de forêt font une première victime dans la vallée de l'Okanagan. Il s'agit d'une octogénaire qui a perdu la vie lorsqu'elle tentait de fuir un important brasier. Une enquête du coroner est en cours. Le feu dans la région a déjà forcé l'évacuation de plus de 20 000 résidents, en plus de pousser la province à décréter l'état d'urgence. La sécheresse, le temps chaud ainsi que les orages prévus aujourd'hui risquent de déclencher d'autres brasiers. Des records de température pour un mois de juillet ont été enregistrés dans 33 pays selon l'Agence européenne pour le climat Copernicus. Et les chaleurs extrêmes ne sont pas terminées puisque l'Europe affronte en ce début d'août une nouvelle vague de chaleur, la cinquième de la saison. Sa canicule répétée ont contribué à d'importants feux de forêt sur le continent et causé des milliers de décès liés à la chaleur. C'est une semaine cruciale dans les négociations entre le Canada et les États-Unis. Le ministre responsable du commerce Canada-États-Unis, Dominique Leblanc, se rendra aujourd'hui à Washington pour poursuivre les discussions afin d'éviter de nouveaux droits de douane américains de 50% prévus dès le 19 août. Le contrôle aérien d'appareils de différentes villes canadiennes pourrait éventuellement se faire à distance à partir d'un seul endroit grâce à une nouvelle technologie. Il s'agit d'une tour de contrôle numérique qui est mise à l'essai actuellement par NAV Canada à Kingston, en Ontario. Le projet pilote sera mis en place au cours de la prochaine année. Et en terminant, le procès d'un ex-chef de gang accusé d'avoir orchestré le meurtre du rappeur Tupac Shakur en 1996 s'ouvre aujourd'hui à Las Vegas. Et voilà, c'était les informations.
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3: Il est 6h32, 7h32 dans les Maritimes. Je m'appelle François Lemay. Sur ICI Musique, c'est quand le jour se lève.

on retrouve Franz Schubert en vacances, comme ça, à Graz, chez ses amis Karl et Marie Pachler, là où il aime animer les réunions musicales, mais aussi taquiner la truite à la rivière. Alors, on va écouter, nous, les chambristes du CNA, Yefim Bronfman, dans un extrait du quintet La Truite de Franz Schubert.

de Schubert. C'était le quintet La Truite, interprété par Yefim Bronfman et les solistes du CNA. On y va en équilibre. Voici la musique de Jean-Sébastien Bach.

le concerto BWV 1049 de Jean-Sébastien Bach. C'était l'ensemble Caprice. Dans quelques instants, toujours fidèle au poste, elle sera là, Geneviève Venn, pour vous faire déjeuner en paix. On est chanceux. Je m'appelle François Lemay. Quand le jour se lève, se poursuit sur ICI Musique Classique. J'y suis déjà, je vous y attends.

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Un rêve, on a démarré la journée avec Claude Pelgag. Et aujourd'hui, on va traverser les époques à travers le regard de quatre générations d'artistes. J'aurai un beau tirage d'ailleurs qui va certainement plaire aux membres de la génération Musique Plus. Je sais pas si vous faites partie de cette génération d'adolescents qui a forgé sa passion pour la musique grâce à la chaîne de vidéoclips en continu. En tout cas, moi j'appartiens à cette génération-là, on va pas dire mon âge. Et on va vivre un brin de nostalgie. Grâce à un nouveau livre donc qui est sorti la semaine dernière. Je vous en reparle un petit peu plus tard. Je vous donne des nouvelles de la Britannique Beth Orton qui a 55 ans, mais tout le poids du monde dans sa voix qui a beaucoup changé depuis les années 90 parce que elle souffre d'une forme d'épilepsie qui affecte la voix, mais ça lui a permis de gagner en profondeur, en tout cas en musique. C'est très particulier. On va se remémorer un grand succès de Gilles Valiquette qui continue de faire de la tournée à 74 ans après plus de 50 ans de carrière. Et la plus jeune du groupe aujourd'hui, c'est Ambre Ciel, qui a la jeune trentaine, mais qui déploie toute une maturité en musique grâce à un monde intérieur dont je vous parlerai dans quelques minutes. Voilà pour notre menu du jour. On poursuit avec Marie-Pierre Arthur.

Interprète Jessica Hébert. Elle compose, elle chante, elle joue du violon et du piano. Et elle a débuté tout ça dès l'âge de 6 ans. Et elle a commencé par le violon, mais c'est en se tournant vers le piano qu'elle a découvert la possibilité de traduire en musique son monde intérieur. Elle propose un son qui s'inscrit dans le style néoclassique avec des textures électro. C'est très cinématique tout ça. Et on peut facilement imaginer un petit film dans notre tête en écoutant la musique d'Ambre Ciel. En tout cas, moi, c'est une grande romance que j'imagine en écoutant ce qu'elle nous propose. On dirait que chaque chanson pourrait accompagner une scène où l'amour naît entre deux personnages. Là, on joue sur les contrastes entre les mesures très minimalistes et les belles grandes envolées de cordes. Ambre Ciel, elle s'inspire beaucoup de la nature, c'est ce qu'elle explique en entrevue. Et pour son premier album, c'est le thème de l'eau qui s'est imposé. Il s'intitule « Still There is the Sea » et elle a tenté avec cet album-là de rendre plus tangible donc cet autre monde qui vivait dans son esprit. Les séquences de piano se répètent un peu comme des vagues, c'est très apaisant. Alors je vous invite à vous laisser bercer par Ambre Ciel et si vous voulez vous laisser bercer en personne, ben sachez qu'elle partagera la scène avec Rosé Gonzalez le 11 septembre prochain au MTLUS de Montréal. Voici pièce numéro 8 d'Ambre Ciel.

C'était Félix Brassard avec Cité perdue. Dans la prochaine demi-heure, on aura du Vincent Vallière, Ingrid Saint-Pierre, et je vous parle du nouvel album de la Britannique Beth Orton. Vous écoutez Déjeuner en paix en compagnie de Geneviève Venn. Je suis très heureuse de démarrer la semaine avec vous. On arrive maintenant à la demi-heure. C'est l'heure du bulletin d'information. Je vous retrouve dans quelques minutes pour la suite.

Bonjour, ici Greta Juris. Le ministre responsable du commerce Canada-États-Unis, Dominique Leblanc, est de retour à Washington pour poursuivre les discussions commerciales. Ce troisième déplacement en autant de semaines se fait à l'approche de l'entrée en vigueur de nouveaux tarifs de 50% de l'administration Trump. Selon nos informations, Ottawa serait prêt à faire des concessions, notamment dans le secteur laitier. La GRC confirme un décès lié au feu de forêt en Colombie-Britannique. La victime, une femme de 80 ans, tentait de fuir les flammes dans la vallée de l'Okanagan lorsqu'elle a perdu la vie. Des dizaines de milliers de personnes ont dû quitter leur domicile dans la région en raison du brasier. Le contrôle aérien d'appareils de différentes villes canadiennes pourrait éventuellement se faire à distance à partir d'un seul endroit grâce à une nouvelle technologie. Il s'agit d'une tour de contrôle numérique qui est mise à l'essai actuellement par Nav Canada à Kingston, en Ontario. Le projet pilote sera mis en place au cours de la prochaine année. Sur la scène internationale, le procès d'un ex-chef de gang accusé d'avoir orchestré le meurtre du rappeur Tupac Shakur en 1996 débute aujourd'hui à Las Vegas. Les procureurs espèrent démontrer

0: montré que l'accusé de 63 ans était le commanditaire du crime. Il a plaidé non coupable. Et en terminant au soccer, les fédérations européennes, nord-américaines et asiatiques accusent la FIFA de tromperie et d'abus de confiance. Elle signe une lettre ouverte dans laquelle elle reproche à son président Gianni Infantino d'avoir manqué à son devoir en voulant vendre des parts de la Coupe du Monde à des investisseurs privés. Et voilà, c'était les informations. Excellente journée.
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On était à Ottawa avec Ariel Soucy, mais dans les faits, il faudra se rendre à Mont-Tremblant pour la voir en spectacle. Elle y sera le 15 août prochain. Sinon, elle participe aussi au Festival de musique émergente en Abitibi-Témiscamingue au mois de septembre. Et maintenant, on se tourne vers Laura Nicoué qui nous propose d'apprendre avec elle le nom des animaux avec cette chanson qui est tirée de son album Comptines Atikamekw. On l'écoute.

Nos beaux siffleux, c'est le duo Motel Club avec la pièce Danica. Vous écoutez Déjeuner en paix sur ICI Musique. Et je vous parle maintenant du tout nouvel album de Beth Orton, chanteuse britannique qu'on a découvert dans les années 90. Elle a débuté sa carrière aux côtés des Chemical Brothers. On la surnommait la fée folktronica de Londres. Et moi, ça me fait penser, en fait, sa proposition me faisait penser vraiment à la Sarah McLachlan de l'époque Sweet Surrender. Je sais pas si vous vous souvenez de ça, mais une petite voix très, très claire. Et là, on la retrouve 20 ans plus tard et un octave plus bas avec son album The Ground Above. En fait, la chanteuse vit depuis quelques années avec des problèmes de santé chronique et notamment de l'épilepsie qui affecte le ton de sa voix. Et tout ça, ben, ça lui a donné une voix beaucoup plus grave et qui nous permet d'avoir accès à je trouve le cœur de ses émotions. On va dire ça comme ça. On dirait qu'elle porte le poids du monde sur ses épaules quand elle chante. L'album s'ouvre sur une pièce qui a presque 9 minutes, qui est déchirant, qui est hypnotique. C'est pas lourd, c'est vraiment juste percutant en termes d'émotions. C'est un album dont la maturité a été comparée à celle des 50 Words of Snow de Kate Bush. Moi, je trouve qu'on va naviguer plutôt dans la douleur accumulée sur Hurt, la dernière chanson de Johnny Cash avant son décès. Je vais vous laisser juger de tout ça et je vous rappelle tout simplement qu'elle sera en spectacle au Canada, Beth Hortons, le 22 septembre à Toronto et le 4 octobre à Vancouver. La voici avec Love You Right.

C'était Ingrid Saint-Pierre avec Tokyo Jelly Bean. Et juste avant, Vincent Vallière nous a présenté les saisons, les secondes. On enchaîne maintenant avec Gabriel Desjardins en duo ici avec Ariane Roy. Voici la pièce Champagne Rubis.

Émile Bourgault avec la pièce Juillet. Et on se tourne maintenant vers Gilles Valiquette qui cumule plus de 50 ans de carrière. Il s'est promené un peu partout avec sa guitare. Et justement, en 2023, il a sorti un album qui s'intitule Retour à chanson pour un café, qui est en fait des relectures de son célèbre album des années 70. Et sur cet album de relecture, on retrouve Quelle belle journée, une chanson qu'on aime beaucoup ici à Déjeuner en paix. Et j'ai été surprise d'apprendre qu'elle n'avait jamais été commercialisé en format 45 tours à l'époque. Mais ce qui m'a surpris le plus, c'est en lisant les crédits de la chanson, parce qu'on apprend que c'est nul autre que Normand Brathwaite qui est aux percussions et François Pérusse à la basse électrique. Et là, ben Gilles Valiquette, il parcourt le Québec avec son spectacle intime depuis le début de l'été. Il sera en spectacle seulement au mois d'août dans les prochaines semaines, aux îles de la Madeleine, sur la côte nord, en Gaspésie, au Saguenay et dans Charlevoix. Donc, il y a moyen de voir Gilles Valiquette dans des petites salles près de chez vous. Il partage de savoureuses histoires, des anecdotes et évidemment plusieurs succès tirés d'un de ses 13 albums en carrière. Et là, dernièrement, il était en prestation au Jardin botanique et on a vu apparaître Normand Brathwaite aux percussions qui semblait en pleine forme. On sait qu'il a connu de grands enjeux de santé au printemps dernier et il a raconté au cours de ce spectacle-là que c'est justement Quelle belle journée qui lui a permis de retrouver la forme après son épisode de coma. Sa blonde lui faisait jouer cette chanson-là tous les jours et ça lui a fait un plus grand bien. Donc, on se souhaite la même chose. J'espère qu'elle vous fera également beaucoup de bien. Voici Quelle belle journée.

Billie Eilish avec sa Billie Bossa Nova et juste avant c'était Bardot avec À très peu de choses près. On a ouvert le bloc avec Gilles Vanilquette et un beau succès souvenir. Quelle belle journée. On poursuit maintenant avec Isabelle Boulay et Jolie Louise.

C'est Danny Joe qui nous emmène au bulletin de nouvelles ce matin. Juste avant, on a entendu Dan George McKenzie et Alex Berger avec une très belle collaboration en Frénou, un mélange de français, et d'Inou Aymoun. À venir, on aura du Gab Bouchard, Anaïs Constantin et du Jean Leloup. Ici Geneviève Venn, je vous retrouve dans quelques minutes pour la suite de Déjeuner en paix.

0: Bonjour, ici Greta Joris. Un premier décès lié au feu de forêt a été confirmé en Colombie-Britannique. Les autorités ont annoncé la mort d'une femme de 80 ans qui tentait de fuir un important brasier dans la vallée de l'Okanagan. Une triste nouvelle qui s'ajoute à une situation qui va demeurer difficile dans les prochains jours en raison de prévisions météo défavorables. Des records de température pour un mois de juillet ont été enregistrés dans 33 pays selon l'Agence européenne pour le climat Copernicus. Cette chaleur extrême a contribué à de grands incendies de forêt, notamment en France et en Espagne. Et les températures élevées ne sont pas terminées puisque l'Europe affronte en ce début d'août une nouvelle vague de chaleur, la cinquième de la saison. En France, entre autres, l'Agence météorologique nationale prévoit des températures avoisinant les 40 degrés à partir de demain dans le sud-est du pays. Le ministre responsable du commerce Canada-États-Unis, Dominique Leblanc, est de retour à Washington pour poursuivre les discussions commerciales. Ce troisième déplacement, en autant de semaines, se fait à l'approche de l'entrée en vigueur d'un nouveau tarif de l'administration Trump. Selon nos informations, Ottawa serait prêt à faire des concessions, notamment dans le secteur laitier. Une alerte à la bombe est en cours au centre-ville d'Halifax. La police dit avoir arrêté un suspect. Une partie du centre-ville a été évacuée. Le consulat américain et le casino d'Halifax se trouvent dans la zone. Et en terminant, le syndicat qui représente les travailleurs canadiens du secteur de l'automobile entame des négociations avec General Motors en vue de renouveler leur convention collective. Et voilà, c'était les informations de Radio-Canada. Excellente journée.
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Tout le monde tapait dans les mains dans le studio 3. C'était magnifique. C'était Enfin de Gab Bouchard qui sera en spectacle ce soir du côté des Îles-de-la-Madeleine et le 15 août à Québec pour un grand spectacle à l'espace 400e. On poursuit maintenant avec Marco Emma et Avalanche.

Grand Eugène, c'était la pièce Décembre. Et j'ai maintenant une suggestion de lecture pour nos auditeurs issus de la génération Musique Plus. Est-ce que vous faites partie de ceux qui ont grandi en regardant Le Combat des Clips, Le Cimetière des CD ou encore Dollar à Clip? Eh bien, le livre s'intitule Musique Plus, du rêve à la réalité. C'est sorti la semaine dernière et signé par Stéphane Plante et Mélissa Pelletier, qui sont eux-mêmes deux grands fans de la chaîne. Et ils sont issus de deux générations différentes, donc ils posent un regard qui se complète très, très bien. On revient sur les moments marquants de cette chaîne-là, qui est née 5 ans après MTV aux États-Unis et qui a largement contribué à faire décoller des carrières d'artistes de chez nous. D'ailleurs, il y a un chapitre entier sur les impacts de musique, plus sur la musique québécoise. Et pour le reste, le livre est conçu un peu comme un album souvenir où on repasse les histoires de la station de 1986 à 2019. Ça donne un petit peu l'impression d'être assis dans une pièce où il y aurait des retrouvailles entre Paul Sarrazin, Marie Plourde, Reg Laplanche, Shelly Sauvé-Castonguay et Claude Rajotte qui arrivent aussi dans le party. Ils signent d'ailleurs la préface de ce livre-là. Il y a des réflexions qui sont très intéressantes sur l'effervescence des débuts et aussi sur la triste fin que la station a connue en 2019. Et puis là, ben, j'ai un bel exemplaire de ce livre-là à faire tirer ce matin. Pour participer, vous devez répondre à la question très difficile que voici. Quel vidéoclip vous a le plus marqué dans les belles années de Musique Plus? On va lire vos réponses demain et on va annoncer la personne gagnante également dans l'émission de demain matin. Et moi, un des clips qui m'a marqué, c'est celui où on voit un empereur en noir et blanc qui danse avec un squelette. Voici Jean Leloup et 1990.

Après les années Musique Plus, c'était mes années 2000 d'Anaïs Constantin. Dans quelques minutes, ce sera l'effet Pogonat. Ici Geneviève Venn, ça a été un plaisir de démarrer la journée avec vous. Je vous donne rendez-vous dès 7h, 8h dans les Maritimes demain matin pour un autre déjeuner en paix. On se laisse avec Command de bord et la pièce Veux, veux pas. Portez-vous bien.

Très bon début de journée à tous et à toutes et bienvenue à cet effet pogonate du lundi 10 août. Au microphone, c'est Nicolas Titley qui vous accompagne jusqu'à midi. Et encore une fois, on a une émission très chargée d'excellents contenus. Il sera question de festival, de nouveautés. Je vous parlerai dans quelques instants de la chanteuse R&B Kehlani, qu'on aime beaucoup ici. Et on va débuter cette émission en musique et en beauté avec Karim Ouellet, voici l'amour.

0: Gros plan sur...
1: L'une des voix les plus marquantes du R&B américain contemporain, une jeune femme qui s'appelle Kehlani, qui est née à Oakland, en Californie, et qui a connu, ben, comme tant d'artistes, un parcours, en particulier durant l'enfance et l'adolescence, un parcours plutôt houleux. Elle a été élevée par sa tante alors que son père avait disparu et que sa mère était en prison en train de lutter contre la dépendance aux drogues. C'est pas le meilleur endroit peut-être pour vivre une désintox. Elle a été élevée par sa tante qui a quand même su, il faut lui donner crédit, mettre en lumière son propre talent en encourageant ses ambitions. Elle rêvait, la jeune Kehlani, de se rendre à l'école Juilliard, qui est une prestigieuse école d'art où on y pense souvent pour la musique, mais il y a également un volet de danse, et c'est ce à quoi se destinait Kehlani à l'origine. Elle voulait absolument devenir une danseuse, mais va se blesser au genou et va décider de se réorienter vers la chanson pour laquelle elle a toujours eu un certain talent. Et dès l'âge de 14 ans, elle se présente à la populaire émission America's Got Talent. Elle chante au sein d'un groupe qui s'appelle Pop Life et qui fait des reprises de chansons populaires. Et l'un des juges, Pierce Morgan, qui a souvent eu des opinions pas toujours bien avisées, a quand même eu du visou en lui disant « T'as un vrai talent, mais je ne pense pas que t'as besoin du groupe qui t'entoure. » Ça va rester à l'arrière de la tête de la jeune Kehlani et qui va continuer à tout faire pour mener à bien son rêve. Elle va lancer une première chanson qui s'appelle Anti-Summer Love sur SoundCloud et faire quelques vagues. Et l'émission America's Got Talent à laquelle elle a participé va revenir dans sa vie, puisque Nick Cannon, qui est l'animateur de l'émission, dit « Hey, cette fille-là, je me souviens d'elle, elle avait un talent incroyable. » Il décide de devenir son mentor en quelque sorte, puisqu'il va lui prêter un appartement dans lequel se trouve un studio d'enregistrement pour qu'elle puisse donc faire ses premières chansons. Et sa carrière va exploser. Et en fait, exploser, c'est peut-être pas le bon terme, parce que la carrière de Kehlani va monter étape par étape jusqu'à aujourd'hui. L'année 2026 peut être considérée en fait comme l'espèce de consécration de ce long parcours, puisque le premier extrait, Folded, s'est rendu dans le top 10 du Billboard 100. Elle va remporter le prix de la meilleure performance R&B et de la meilleure chanson R&B au 68e Grammy Awards. Et pour voir de quel bois Kehlani se chauffe, les gens de Toronto auront l'occasion de la voir en chair et en os le 16 août prochain. Et le 29 septembre, elle sera de passage à Vancouver. Pas d'autres dates canadiennes, malheureusement. Mais on va se faire plaisir avec cette chanson qui lui a permis de remporter plusieurs prix Grammy. Voici Folded, Kehlani.

Lou Adrianne Cassidy, probablement la plus infatigable des artistes québécoises du moment. Elle poursuit d'ailleurs sa tournée des festivals. Elle sera ce vendredi à Châteauguay au festival Rivéo. Mon collègue Olivier fera partie des rares chanceux qui pourront voir son spectacle au Pas perdu de Cap-aux-Meules aux îles de la Madeleine. Et fait intéressant, il y a un petit saut de puce en Europe pour Lou Adrianne qui va donner des concerts à Paris, au Café de la Danse et à Bruxelles, au Botanique. Deux salles importantes dans un début de carrière européen. On va voir ce que ça va donner et on espère que les gens de l'autre côté de l'Atlantique vont aimer Lou Adrianne autant qu'on l'aime ici. On poursuit avec Le Couleur.

Il est presque 11h30, ce qui veut 10h30, dis-je, ce qui veut dire je m'avance comme ça. Je pense que l'émission est presque finie. Non, nous sommes à mi-parcours de cette émission de l'effet Pogonat et dans les prochaines minutes, j'en profiterai pour vous parler d'une BD qui fait le bonheur de mon fils de 6 ans et que je dévore moi aussi avec beaucoup de plaisir. Il sera question également de Chani.

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1: Découverte qui nous vient d'un artiste montréalais qui s'appelle Hector Gaspard. C'est en fait un pseudonyme, celui de Jérémy Lachance. Jérémy qui n'est pas le Jérémy Lachance guitariste de Grand Eugène, mais qui est un autre musicien de l'ombre, on pourrait dire, qui l'a vraiment s'affranchi avec ce projet et nous dévoile son univers personnel avec un premier micro-album qui est paru la semaine dernière et qui s'intitule Sisyphe, bien sûr en référence au célèbre mythe grec, le mythe de l'éternel recommencement. Vous le savez probablement, Sisyphe est cet homme qui est condamné par les dieux à pousser un gros caillou tout en haut d'une colline pour le voir retomber dès qu'il a atteint le sommet. Albert Camus en a tiré un ouvrage fascinant, le mythe de Sisyphe, qui parle un peu de l'absurdité du monde dans lequel on vit. Mais pour Hector Gaspard, Sisyphe, finalement, c'est un véritable héros. Il trouve que dans le poussage de roches, il y a quelque chose de fascinant. Dans le doute, la remise en question, l'anxiété. Et il nous rappelle que le fun, c'est pas juste la gratification et la récompense une fois le projet terminé. Ça se trouve aussi dans le poussage de la roche lui-même. Et Hector Gaspard peut compter sur un solide bagage musical basé dans le jazz, mais il intègre toutes sortes d'influences disparates, du disco, du funk, de l'indie rock et de la pop très très contemporaine. Il nous dit de sa musique qu'elle est idéale pour cuisiner un risotto ou s'ouvrir une bouteille de blanc. Je sais pas si c'est quelque chose que je vous recommande à 10h38 du matin, mais vous faites comme vous l'entendez, surtout si vous êtes en vacances.

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1: Notre coup de cœur du jour nous vient d'une rappeuse française en pleine ascension qui s'appelle Juste Chani. Et là, je veux pas dire tout simplement Chani, mais elle s'appelle bien Juste Chani. J'ai l'impression qu'on est dans une scène du dîner de cons, hein, celle de Juste Leblanc. Non, Juste Leblanc, c'est son nom. Alors, Juste Chani, qui, depuis son plus jeune âge, est fascinée par la musique, surtout R&B et la variété française également, et qui va découvrir à l'adolescence un mode d'expression qui va devenir le sien, le rap. Elle veut faire carrière, elle vraiment prend toutes les occasions, tous les micros ouverts pour aller faire valoir son talent, et elle va finir par remporter un petit concours qui va lui permettre d'assurer la première partie du groupe I Am à l'Olympia de Paris. Ça va se passer très très bien pour elle, d'autant que deux des membres de la formation, Akhenaton et Shuriken, vont venir la voir tout de suite après sa prestation pour lui dire à quel point ils appréciaient sa musique. Et là, ça va décoller pour Juste Chani, qui utilise ses chansons vraiment pour passer des messages importants. Elle parle de son propre vécu et parle beaucoup d'inclusion, d'antiracisme, d'égalité entre les hommes et les femmes. Et elle n'a peur de rien. Elle cite comme influence des gens comme Section d'Assaut, Youssoupha ou encore Aurel San, qui partage lui aussi une forte admiration pour le travail de Juste Chani. Il va l'inviter à participer au remix de sa piste Boss. Et qu'est-ce qu'on fait quand on s'appelle Juste Chani et que l'un des plus grands rappeurs de la francophonie nous invite? Est-ce qu'on le louange? Est-ce qu'on le flatte? Non, on en profite pour le piquer un petit peu. Écoutez.

Je trouve ça absolument formidable. Elle ne mâche pas ses mots et elle taille un costard à l'ami Orelsan, comme on dit en France. Je trouve ça délicieux et Orelsan a adoré, d'ailleurs, se faire piquer comme ça dans la chanson. On a pu découvrir donc le travail de Juste Chani grâce à un micro-album paru en 2025 qui s'appelait Diamant Noir. C'est un symbole qui a été choisi à dessein. Le diamant noir, c'est l'une des formes les plus dur, en fait, de ce minéral. C'est, à la différence des diamants qu'on connaît, rugueux, poreux et opaque. Je sais pas si c'est des qualités qu'on peut toutes attribuer à Juste Chani. On appelle aussi le diamant noir carbonado, et c'est d'ailleurs le titre de la pièce que vous allez entendre à l'instant. Voici Juste Chani.

Le mystère des diamants noirs, aussi appelé carbonado, intrigue de nombreuses personnes, en particulier en raison de leur origine inconnue et de leurs caractéristiques distinctes. À cause de sa structure particulière, le diamant noir est plus rare et plus difficile à tailler que les diamants classiques.

Retour en 2020 avec le projet Somme qui réunissait, oui, Ariane Moffatt et Étienne Dupuis-Cloutier, alias Drums, et on entendait également sur cette chanson Sunshine, le groupe Clay and Friends. On poursuit avec Requin Chagrin.

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1: L'un des plus grands plaisirs de ma vie de parent a été de voir le plus vieux de mes fils maîtriser la lecture et depuis, de temps en temps, s'immerger dans un bon livre, se mettre à l'écart et entrer dans le monde de l'imaginaire. C'est quelque chose de vraiment, vraiment réjouissant pour moi et on reparlera d'ailleurs des effets positifs de la lecture plus tard cette semaine. Le 12 août, en fait, pour être précis, c'est la journée où j'achète un livre québécois. Donc, il sera question de lecture cette semaine, beaucoup. Mais que faire lorsque l'un de nos enfants ne maîtrise pas encore la lecture, mais veut entrer lui aussi dans le monde des livres? C'est le cas de mon plus jeune et je vous donne une recommandation d'un livre que je lui ai offert cette année et qui le fascine absolument. C'est le deuxième tome des aventures de Jim Curious. Ça nous vient du BDiste français Mathias Picard. Et les aventures de Jim Curious sont fascinantes et sont vraiment destinées aux 7 à 77 ans. Je sais que c'est un vieux cliché éculé qui vient du monde de la BD, d'ailleurs, de Tintin, si je ne m'abuse. Jim Curious est une œuvre entièrement muette, mais qui se distingue puisqu'elle est présentée en 3D. En fait, c'est une technique qu'on appelle l'anaglyphe. C'est quelque chose d'assez vieux, hein. Ça remonte à la fin du 19e siècle. Les premiers stéréoscopes, en fait, étaient basés sur cette technique où on voit deux images un peu décalées et on regarde avec des lunettes de couleurs différentes et ça nous permet, notre cerveau reconstitue une espèce de relief. Donc, c'est les bonnes vieilles lunettes bleu-rouge qui sont fournies, d'ailleurs, avec le livre et qui vont nous permettre de découvrir un univers absolument foisonnant. Le premier tome sur le monde de l'océan était absolument enivrant et le deuxième sur la jungle est tout autant. Le petit personnage de Jim Curious, qui est un aventurier vêtu d'un scaphandre, traverse le miroir et découvre ces univers-là qui sont à la fois fascinants et parfois un peu inquiétants. Mon fils dit de lui que c'est vraiment un personnage qui n'a peur de rien et c'est pour ça que je l'aime. Il va découvrir donc ces mondes et c'est un livre qui appelle les relectures tant la qualité du dessin et la complexité du dessin sont présentes. Donc, ça s'appelle Jim Curious, Voyage au cœur de l'océan, paru en 2012, et Voyage au cœur de la jungle, qui est paru en 2019, de Mathias Picard, chaleureusement recommandé.

0: Rencontre inusitée entre deux univers pourtant très compatibles, ceux de Pierre Coenders et de Radio. Il est presque 11h30, ce qui veut dire qu'on s'approche de la dernière demi-heure de l'émission et il sera question d'un groupe qui sera de passage au Vans Warped Tour.
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On célèbre les 25 ans d'un album marquant du courant emo pop qui a connu vraiment ses jours de gloire au tournant des années 2000, l'époque où les groupes se retrouvaient encore dans les palmarès. C'est plus le cas, il y a pratiquement plus de groupes rock qu'on retrouve dans le top 100 du Billboard aujourd'hui, mais c'est un cycle, on a l'impression que ça va revenir, d'autant que le groupe dont je vous parle, Jimmy Eat World, sera de passage très bientôt chez nous. Il participe à la tournée Vans Warped Tour, où il y a beaucoup de nostalgie pour les groupes de cette époque-là. Et je vous parle de l'album le plus marquant de la carrière de ce groupe américain qui s'appelle Bleed American. Et c'est toute une histoire qu'on retrouve derrière cet album-là. Le groupe venait d'être abandonné par sa compagnie de disques en 1999 en raison d'un faible succès commercial. Et les membres de Jimmy Eat World croient tellement, en fait, à leur nouvelle chanson qu'ils décident d'auto-financer entièrement la production de ce nouvel album. Donc, ils vont reprendre des petits boulots. Ils vont travailler fort le jour pour pouvoir créer des chansons la nuit. Et ils font des tournées aussi qu'ils financent eux-mêmes. Donc, tout ça pour ramasser assez de fonds pour créer cet album-là. Et leur réalisateur de longue date, Mark Trombino, va même accepter de travailler entièrement gratuitement, tellement il était persuadé, en fait, que le groupe allait retrouver un contrat de disque une fois l'album terminé. Et c'est exactement ce qui va se passer. DreamWorks va récupérer l'album qui va paraître le 24 juillet 2001. On est à quelques semaines à peine d'un attentat qui va changer le cours du monde. Et cet album-là, qui devait s'appeler Bleed American, va simplement s'appeler Jimmy Eat World pendant un moment, parce que Bleed American, après le 11 septembre, on trouve ça un peu lourd comme titre. Il va le retrouver, ce titre-là, 7 ans plus tard, d'ailleurs, et c'est considéré comme le chef-d'œuvre de la formation. On y retrouve une chanson absolument marquante que tout le monde qui a vécu cette époque va reconnaître immédiatement. Et je vous le disais, Jimmy Eat World est de passage au Canada ces jours-ci. Le samedi 22 août, ils seront au Vans Warped Tour de Montréal à Toronto le lendemain, soit le 23 août. Et je vous propose ce grand succès emo pop. Voici The Middle.

0: Et c'est ainsi que s'achève cette émission de l'effet Pogonat avec au microphone Nicolas Titley. Il me reste à vous donner rendez-vous demain pour une autre émission dès 9h. Mais avant, nous accueillons l'animatrice du manège, Fabiola Nerva-Aladin, qui est, je dois le dire, l'une des meilleures personnes à avoir comme public en studio. Je l'ai vu se déhancher sur la musique de Marlon Magnier. Je l'ai vu chanter à tue-tête sur du Jimmy Eat World. Ton éclectisme musical n'a pas d'égal, Fab.
1: Absolument, et ça va être

0: À cette image que sera formé le manège de Fab aujourd'hui, on part dans beaucoup de directions. Claude Dubois, Metric, Jenny Salgado, pourquoi pas?
1: Ah, de l'éclectisme comme on l'aime.
0: Ah oui.
1: Merci, excellent choix à toi Fab, et ben à tout le monde, à demain, et excellente journée sur ICI Musique. Ciao!

oui, c'est lundi. Bienvenue au manège de Fab, Fabiola Nirva Aladdin avec vous. J'espère que toutes les choses sur lesquelles vous avez du contrôle vont bien. Déjà d'avoir choisi d'écouter ici musique, je trouve que ça commence très bien. On commence ça avec vivre et exister.

c'est Adrien Bleton et Jean-Philippe Perra qui forment ensemble Gustafson qu'on vient d'écouter. Et là, on va aller écouter une chanson qui parle du désir de se construire une vie à son image, à sa guise, avec ses propres règles. Ça me parle beaucoup. On écoute Kazdoura avec « And Then ».

Porque te vas de Ricky. Je me suis toujours demandé, est-ce que c'est porque dans le sens de parce que tu pars ou porque dans le sens de pourquoi tu pars? Ça change la chanson complète, là. On est dans la nostalgie du passé ou on est dans le désir de se reconquérir? Pensons à ça. Écrivez-moi si vous avez des réponses. Et en attendant, on écoute ensemble Miel de montagne.

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le grand succès de Buena Vista Social Club. Wow, je remercierai jamais assez mes années de cégep de m'avoir permis de découvrir ces chansons-là, à côté desquelles je serais passée parce que ben j'étais pas née, puis c'est pas ça qui jouait chez moi. J'aimerais ça savoir d'ailleurs, c'est lesquelles les chansons qui ont marqué votre vie à cet âge-là, 17-20 ans, là, ce moment où la musique nous pénètre et nous envahit corps au complet tellement que ça résonne fort. Et là, on va aller écouter Martin Léon qui nous offre « Va savoir pourquoi » pendant que j'attends vos chansons qui vous ont marqué

C'est le titre de la chanson et mon sentiment après l'avoir écouté, c'est ce qui arrive quand le Mexican Institute of Sound reprend cette chanson de Beck. Merci beaucoup pour vos messages, vos réponses. D'ailleurs, d'abord concernant Por qué te vas, je pense que c'est unanime. C'est vraiment parce que tu pars, le titre de la chanson. Et on a parlé aussi des artistes qui nous ont marqués entre 17 et 20 ans, ces moments où on est malléable par la musique, ces moments où on décide de quel genre musical va nous habiter dans notre vie adulte. On a parlé de Annie Lennox, de Dumas, de Richard Desjardins, de Linkin Park et de tout autre bon artiste. Et on continue avec Mantronix.

musique dans les dernières décennies, et ça, c'était Leitmotiv, que je suis très contente de rajouter à ma liste de lecture quotidienne. Là, ce qu'on entend, c'est Out and Gun. Ça sonne déjà trop bien. On dirait que j'ai même

une grande chanson du collectif éphémère de rap Mauvaises Herbes. J'ai tellement écouté cet album-là quand c'est sorti en 2009. Ça s'appelait Dendrophile, c'est-à-dire l'amour des arbres. Comme

Dubois n'a jamais été totalement satisfait de cet album-là. Des petites erreurs de tonalité qui s'y étaient glissées, rien de grave. Mais lui, en 2017, soit 40 ans plus tard, il a décidé de lancer une version corrigée, quasi identique. Il a appelé ça « Mes racines ». On connaît bien cet album-là grâce à la chanson « Artiste » qui est encore jouée maintes et maintes fois à chaque fois que Claude Dubois se présente quelque part pour faire un spectacle. Notamment, on l'avait reçu à Belle et Bum, il nous avait fait ça avec une voix infatigable. La voix de Claude Dubois, ça, c'est quelque chose qui va me marquer à tout jamais. C'est quand même de là que vient le titre de mon émission de radio hebdomadaire, Femme de rêve, en l'honneur de sa chanson Femme de rêve. C'est une de mes voix préférées du Québec. Et là, aujourd'hui, j'ai envie qu'on écoute ensemble la chanson Hier à Montréal, la dernière chanson de cet album-là, Mellow Reggae, une petite balade nostalgique qui fait du bien. On écoute ça.

Je danse en studio en me régalant de vos réponses. Je vous ai demandé plus tôt à l'émission qu'est-ce qui avait marqué musicalement votre fin d'adolescence, début d'âge adulte, donc entre 17 et 20 ans. Continuez de nous partager ce que vous avez écouté à cette époque-là. Qui sait, peut-être que plus tard cette semaine, on va tous revivre notre jeunesse ensemble.

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Oui, Cosmo Puccino avec Toucher l'horizon. Il y a de ces artistes qu'on associe à des périodes précises d'une vie. Pour moi, Cosmo Puccino, c'est un artiste de rupture amoureuse. Va savoir pourquoi. Chaque fois que j'ai vécu une rupture, je me retournais vers Cosmo pour la vivre. Un groupe, par contre, qui est dans ma vie depuis longtemps et qui a sa place dans mes choix d'écoute, peu importe ce qui se passe dans ma vie, c'est Metric. Vous vous souvenez peut-être de ce groupe canadien-là et sa chanteuse Emily Hines, actif depuis le début des années 2000, une époque où je me suis beaucoup abreuvée de ce rock alternatif-là chanté au féminin. J'étais servie avec Metric, je pense aussi aux Yeah Yeah Yes qui m'ont bien bercée. Il faut savoir que quand j'accroche sur un artiste ou un groupe, je lâche difficilement le morceau. Faire plusieurs heures de route avec moi, ça peut vouloir dire qu'on va écouter dans l'ordre les 5 premiers albums de Metric puis que je vais en chanter chaque mot. Mon pauvre entourage qui endure ça année après année. Aujourd'hui, je vous offre un des bons succès que le groupe a eu à grande échelle, tiré de l'album Fantasies, paru en 2009. C'est une chanson qui est le résultat d'une conversation que les membres du groupe avaient entre eux. Qu'est-ce que vous aimeriez mieux, vous? Est-ce que vous voudriez être un Rolling Stone ou être dans les Beatles? Une question qu'on peut se poser un peu tous les jours, comme à savoir c'est lequel notre aliment préféré ou notre élément préféré. On va écouter ça ensemble, Gimme Sympathy.

reprise de Sans ton amour de Martin Stevens, chanson qu'on retrouve dans la série Ayerscliff, disponible sur tout.tv. Et là, on va aller écouter une chanson qui fait tellement de bien. C'est ma vie. 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C'est elle qui m'a choisie.

jusqu'à la dernière seconde de Jaco de Impasse avec Jekyll. C'est pas un hasard qu'on ressorte cette chanson-là qui date de 2020, c'est que Jekyll a une place tellement spéciale dans mon identité, dans la construction de qui je suis. Jenny Salgado, c'est celle qui, grâce à son travail avec le groupe Mozaïen, m'a ouvert la porte au rap. En écouter, oui, c'est une chose, mais en faire aussi. Le rap, ce n'est pas une affaire de garçon, peu importe ce qu'en pensaient mes frères à l'époque. Et c'est grâce à Jenny que tant de jeunes filles l'ont su. En plus de ça, c'est une artiste multidisciplinaire, très engagée dans notre communauté. Dans les dernières années, elle a beaucoup composé de musique pour les autres, dont récemment la musique du film Le Dernier Repas de Maryse Le Gagneur, disponible aussi sur tout.tv. Et j'ai depuis longtemps très envie qu'elle nous partage là où sa création est rendue, avec un nouvel album, parce que son dernier album date de 2018, un album qu'elle avait fait dans le cadre d'une pièce de théâtre. Et là, ça s'en vient. On a eu droit à un premier extrait, Zafey Ayo, pour annoncer une parution d'album à l'automne prochain. Et j'ai vraiment hâte. En attendant, on peut l'entendre à la récréation d'une de nos radios musicales, ici Musique Hip-Hop, disponible sur audio. C'est tellement intéressant d'entendre le hip-hop à travers ses yeux, sa lunette à elle, celle qui l'a tant vécu et dans lequel elle a tellement baigné. Aujourd'hui, je vous propose la collaboration entre Jenny Salgado et Les Vulgaires Machins. Oui, ça existe, cette chimie entre le punk rock et le hip-hop. On écoute ça ensemble, L'effondrement qui vient.

Fab, on va aller écouter le remix de Bommel et de Synapson d'une chanson du projet de Mathieu Chédid, L'Amo Mali. Écoutons ce que ça donne ensemble.

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que ça fait du bien. Cuerpos avec Lagunas. La musique qui donne envie de se recentrer, se concentrer, être bien. On va l'écouter. Magie Merlin qui a sorti un premier album après

Le temps file et vous avez fait le bon choix, chers auditeurs, d'écouter Ici Musique. Le manège de Fab se poursuit. On va aller se remémorer ce grand hit planétaire. Personne n'a pu passer à côté de cette grande chanson, à moins de s'être terré dans sa musique du passé, comme je l'ai fait. On va l'écouter Master KG, remixé ici par Burna Boy, avec cette chanson que vous reconnaissez sans doute sur la

0: avec une grande joie. Et là, mais qu'est-ce que je vois là? Ne serait-ce pas l'animateur de Nouveaux Sons, Nicolas Ouellet, en personne?
1: Je me suis ennuyé pendant que t'étais à Winnipeg.
0: Mais j'espère. Moi aussi, je me suis ennuyé. On dirait que passer du temps avec toi, essayer de deviner ensemble comment va se passer ton émission, ça fait partie de mes grandes joies quotidiennes.
1: J'ai une question pour toi.
0: Je t'écoute.
1: Si t'avais à passer tous tes midis avec Julio Mendy, avec qui t'étais à Winnipeg, ou moi, ce serait qui?
0: C'est pas vrai. Ah, OK, j'avais une réponse pourtant.
1: Ah oui, vas-y.
0: Ça aurait été facile.
1: Julio!
0: Nicolas Ouellet.
1: Yes.
0: Je passerais tout mon temps avec toi. Comme ça, tu pourrais me faire découvrir plein de nouvelles chansons, étant donné que j'ai cette fâcheuse habitude de rester prise dans ce que j'aime déjà.
1: Ben, c'est ce qu'on va faire particulièrement aujourd'hui durant la première heure. On fait ça tous les lundis à Nouveau Son. Que des nouveautés qui sont sorties à la fin de la semaine dernière pour que les gens se mettent à jour.
0: Bon, alors, je vais aller t'écouter et
1: Merci,
0: je vais dire aux auditeurs, bon après-midi, bonne fin de journée avec Nicolas et nous, on se revoit demain.

0: Maritimes.
1: On porte ça en ce lundi 10 août. Que des nouveautés pour les 60 premières minutes. Tomorrow Together, de retour. Le groupe de K-pop, ça s'appelle Nice to Meet.

vous êtes allé faire un tour sur les réseaux sociaux dans les derniers mois, vous avez certainement entendu une chanson de cet artiste qui s'appelle Stella Lefty. La chanson qui est devenue extrêmement virale, ça s'appelle Boston. Ça, c'est sa plus récente qu'on vient d'entendre. Un nouveau son, ça s'appelle Lean In, Kiss Me. Elle a commencé par partager ses compositions sur TikTok.

réunis sur une même chanson les artistes de la maison de disques Canada à laquelle participent Anaïs, Papi J, Anjuli et celui qui est à la base de cette maison de disques, l'illustre Corneille. Ça s'appelle Sans raccourci, ce qu'on vient d'entendre. Commencez à m'écrire que je puisse vous saluer. 514-980-7600.

Le duo de frères et sœurs Handsome Ellie qui reprend ici une de ses chansons version 2026 de leur album Sip If Time qu'on vient d'entendre. Genesio ici, 20 millions.

à la fois extrêmement constant et extrêmement cohérent, ce T.O.D. montréalais. Ça s'appelle Oh My Lanta. Cette nouvelle chanson va être en spectacle au festival Lasso le 15 août si vous êtes dans le coin de Montréal et vous débarquez au Parc Jean Drapeau pour assister à ce festival qui est consacré majoritairement au folk, au country, à la musique americana et tous les genres afférents. Raven Lennie, son nouvel album ici, Find It One Day.

des nouveautés pour la première heure de Nouveau Son. C'est comme ça tous les lundis à l'émission. Et c'est aussi le moment d'ouvrir les portes du club Nouveau Son de nouveau. Vous en faites partie si vous écoutez en ce moment. Vous officialisez votre présence. Vous m'écrivez avec votre nom, ce que vous faites, avec qui vous êtes peut-être. 514-980-7667 ou bulle de conversation sur Radio-Canada Audio.

0: Summer Fruits de Original Coffee. Au retour. Non.
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0: Tous les lundis à cette heure-ci, on vous présente notre son de la semaine. On fait la même chose une heure plus tard. Artiste sur qui on braque nos projecteurs, chanson sur laquelle on braque nos projecteurs tous les jours de la semaine. Cette semaine, il s'appelle Benzo Lamello, cet artiste.

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1: C'est notre son de la semaine, Gracieuseté, Benzo Lamello, ça s'appelle Papactisé. Un nouveau son, on va voir ça de nouveau dans un peu moins d'une heure. On fait ça tous les lundis, deux fois plutôt qu'une pour notre son de la semaine. 514-980-7667. Écrivez-moi un petit message et je vous salue en retour. Voici Pesa la Mucho.

grosse collaboration ici entre Tourist et Tamara Flores. La chanson s'appelle Bessala Mucho. Tourist, producteur britannique très connu, gagnant d'un Grammy. Il a co-écrit entre autres cette chanson Stay With Me de Sam Smith, que vous devez déjà bien connaître. Aaron Piper ici. La chanson s'appelle

chanson s'appelle Bouclet. Un nouveau son, quelques salutations. Je sens que je fais l'église. Il y a le 1-1-4-1 qui m'a écrit. Salut, est-ce que tu pourrais souhaiter bonne randonnée à Victor Gagnon qui part bientôt en Corse faire le GR20? J'espère que ça prononce comme ça. Merci Nicolas. Salutations Victor. Bonne randonnée. Pierre est branché en ce moment, il nous écoute d'Ottawa. Il dit je fais un casse-tête pendant l'orage. Ouh. Orage à Ottawa. Il dit merci, bonne toune, comme toujours. Il y en a Nancy qui est là, il dit je t'écris en direction de Mascouche vers Cap-Champ-Gaspésie, en Haute-Gaspésie. J'écoute la musique et je me régale avec toutes ces nouveautés. Merci d'égayer ma route et mes étés, mes années au plaisir. Ça, c'est parfait pour la route. Gold Mall.

C'est pure joie, cette chanson de Barry Can't Swim. Il l'a nommé Dance, Dance, Dance. Mais vous et moi, en tant que francophone, on sait que c'est Danse, Danse, Danse. 15h48, 16h48, si vous êtes dans les Maritimes, c'est que des nouveautés pour la première heure de nouveaux sons. Il nous en reste 10 minutes de ces nouveautés devant nous. Juste le temps de saluer Brigitte qui nous écoute en ce moment en direction de Saint-Lin pour aller visiter ses amis Véro et Jean-François, parti de Saint-Fériol avec son conjoint Max.

Ça, c'est le résultat d'un projet d'envergure de Latin Mafia avec Fred Again. Ils ont streamé, si vous permettez le terme, ils ont diffusé en direct sur YouTube pendant 50 heures jusqu'à ce que soit terminé ce tout nouveau projet, ce nouveau mixtape qui est sorti vendredi dernier. Ça s'appelle 9 months and 50 hours. Et on pivote. Elle s'appelle Rama. Cette chanson, c'est Choco parmi nos nouveautés.

inquiétez pas, on a une autre heure d'excellente musique devant nous. Salutations à Monique, qui nous écoute en ce moment à Saint-Jean-sur-Richelieu. Es-tu contente de ton retour dans mon atelier de peintre? Tes choix musicaux m'amènent ailleurs. J'aimerais voir ce que ça inspire comme création. Salutations à Marie qui m'a écrit « Bonnes vacances à ma sœur Stéphanie, vacances bien méritées ». Oh, c'est ta sœur Chantal, Chantal plutôt, salutations. Joseph Florange ici,

On est reparti pour une deuxième heure de nouveaux sons après toutes ces nouveautés. Si vous les avez ratées, vous inquiétez pas, vous allez faire un tour sur l'application Radio-Canada Audio, sur le fil de nouveaux sons. Vous pouvez rattraper toutes nos émissions et particulièrement celle du lundi où durant la première heure, on vous offre que des nouvelles chansons. On va voir notre son de la semaine qui a été présenté il y a à peu près une demi-heure, une fois de plus, dans 30 minutes. C'est deux fois plutôt qu'une, toujours pour notre son de la semaine. Bienvenue à celles et ceux qui viennent de se brancher. Re-bienvenue à celles et ceux qui sont avec moi depuis les tout débuts. C'est Super Flash ici et La Tulipe.

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1: Plus récente chanson de Super Flash, elle s'appelle La Tulipe, forme un passage au festival Oshiaga, tellement intense. Oshiaga qui s'est cassé le pied. En toute fin de prestation, ça n'empêchera pas d'honorer tous ces concerts à venir. Il y en a un, entre autres, le 20 août à Repentigny, au Rose Gazon, le 22 aussi à Lac Mégantic, à La Chapelle. Si vous êtes dans ces coins de pays, salutations à Martine qui nous écoute en ce moment. Elle dit, on t'écoute avec grand plaisir sur la route du retour vers Sherbrooke après 4 semaines à Terre-Neuve. Ça devait être extraordinaire, Martine et Daniel. Bon retour. Soyez prudents et prudentes sur la route. Salutations à Isabelle, elle aussi. Revenue de voyage. Elle dit, si heureuse de te retrouver après 2 semaines sur l'île de Vancouver, randonnée Sunshine Coast Trail dans le cadre de l'aventure Trek. Et ensuite, j'ai passé 5 jours à Victoria, dit-elle. Merveilleuse aventure et voyage. Mais elle dit, vive et si musique. Mais, des fois, faut s'éloigner pour s'ennuyer et revenir à nos amours. Salutations, Isabelle. Tu peux m'écrire 514-980-7666.

quintet québécois qui s'appelle Manège. La chanson, c'est Tangerine. À nouveau, son salutation à Jimmy. Il dit retour au boulot après les vacances. On garde la bonne habitude de t'écouter pour bien finir les journées. Keep it up. J'aime ça que ça fasse partie de votre quotidien, de la routine de vos journées. Écrivez-moi comme Jimmy. Comme ça, je peux vous saluer sur les ondes nationales, vous accueillir dans le club. On a la bulle de conversation sur Radio-Canada. Audio. 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

grande passion pour moi, Kitsch Creek, et Blumen Garten, et Skepta. Tout ce beau monde sur cette chanson qui s'appelle Good Genug. À 16h12, 17h12, vous êtes dans les Maritimes, un nouveau son sur Ici Musique. Lui s'appelle Ajar, et le code,

La musique de Hajar, à nouveau au son, cette chanson s'appelle Le Code. Salutations à Alain qui nous écoute en ce moment. Et tout simplement, merci pour le nouveau son. On poursuit. 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

Elle en était. La chanson s'appelle Cookie. À nouveau au son. 514-980-7667. C'est le numéro à entrer dans vos contacts. Tous les jours, à partir de maintenant, m'envoyez un petit message, une petite salutation avec votre nom, le nom des gens avec qui vous êtes, l'activité qui vous occupe, l'état d'esprit dans lequel vous êtes, peu importe ce que vous avez envie ou besoin de me dire, je le prends et en échange, je vous accueille dans le Club Nouveau Son et je vous salue sur les ondes nationales. C'est une promesse. Gin Ton ici.

une jolie dose de bachata fignolée à Toronto, gracieuseté Chantel. Ça fait plaisir à Stéphanie qui m'écrit « Yeah, du latino ». C'est son message en intégral, le générique.

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0: de la semaine. On est reparti, 16h30, 17h30 si vous êtes dans les Maritimes. 30 minutes ou un peu moins devant nous pour profiter de nouveautés musicales et de chansons fraîches. Celle-là ne peut pas être plus neuve et sortie vendredi dernier. C'est notre son de la semaine de Benzo la Mello, papactisé sur ICI.

plus récente chanson de Shaw Frank, ça s'appelle Nonchalante. Un nouveau son. Envoyez-moi un petit message, il nous reste 25 minutes ensemble, comme ça je peux vous saluer sur les ondes nationales. 514-980-7667. 514-980-7667. Laissez votre nom, le nom des gens qui sont avec vous, ce que vous faites en ce moment, où vous êtes. Et je vous salue en retour. Ça s'appelle Emma Bergman ici. Pixel.

Connexion Bruxelles Paris sur cette chanson. Camille MB et Ino Casablanca. La chanson s'appelle Autodéfense. Son album, c'est Jeune et laide. À Camille MB, c'est sorti le 22 mai dernier. C'est son premier album en carrière. C'est celui qui va la catapulter vers une carrière gigantissime. Deux des artistes les plus populaires de la nouvelle génération en ce moment dans la francophonie, réunis sur une même chanson. Camille MB, qui sur cet album-là raconte son quotidien des dernières années, les choix qu'elle a fait pour poursuivre cette passion musicale, cette carrière artistique, les sacrifices qu'elle a dû faire aussi. Elle, en ce moment, s'appelait au centuple. 16h41, 17h41, si vous êtes dans les Maritimes, c'est de vos sons qui se poursuivent pour encore une vingtaine de minutes, après quoi je vais céder l'antenne à l'ami Félix B. Desfossés, déjà arrivé, plus que ponctuel, avec l'heure vinyle, avec vous pour les trois premières heures de la soirée, dans moins de 20 minutes. Johnny Jane, une de mes préférées des derniers temps. Quelque chose de céleste, de mélancolique, de très beau dans les roses.

Notre spectacle, entre autres, le 13 août, cette semaine, jeudi, à 19h30, à Mont-Laurier. C'est bon, les louanges, qu'on vient d'entendre, c'est le premier jury tiré de ce chef-d'œuvre qui est Alouette, album qui est finaliste sur la courte liste du prix Polaris qui va être remis en septembre au meilleur album canadien, selon critiques et autres acteurs de l'industrie musicale. Il nous en reste trois pour aujourd'hui. 47 heures et Greenwood s'en viennent. Soulja avec Blink. Mais ici, c'est l'excellente Gabriella Olivo. Todas mis amigas.

Grand ode à la sororité, à l'amitié féminine. Gracieuseté Gabriella Olivo, son album Reflexiones, ça sort le 2 octobre prochain pour celle qui a été une révélation de Radio-Canada dans la dernière année. Énorme talent, très hâte d'attendre l'oreille à cet album. Elle va être du côté du Bas-Saint-Laurent, de la Gaspésie, des Îles-de-la-Madeleine dans les prochaines semaines. 17 août à Rimouski, 18 août à Petite-Vallée, 19 août à Sainte-Anne-des-Monts et le 22 août aux Îles-de-la-Madeleine pour la tournée Les Flambettes 47 Terres et Greenwoods ici. Ce sera

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Bon début de semaine. Ça fait plaisir de vous retrouver. C'est Félix Bédéfossé qui est au microphone. J'espère que vous avez passé un beau week-end. Écoutez, moi, ça a été un week-end intense, duquel je me remets encore. Deux grosses soirées de DJ. Vendredi soir, j'étais à Ottawa. Je vous en avais parlé. Je vous avais invité. Il y a même des gens qui ont répondu à l'invitation. Des gens du coin de Gatineau, Ottawa, qui sont venus participer à cette soirée-là au Musée canadien de la nature. C'était super le fun. Merci à tout le monde qui s'est déplacé. Par la suite, j'étais à Rouyn-Noranda pour un DJ set et là, je suis de retour avec vous aujourd'hui avec plein d'excellentes musiques. Notamment aujourd'hui, il va y avoir du Isaac Hayes puisqu'il nous quittait le 10 août 2008. Aussi, je vais vous raconter comment le chanteur britannique Joe Cocker a permis au rappeur Tupac de connaître son plus grand succès. Aussi, à cette période-ci de l'année, en 74, Feel Like Making Love de Robert Aflack était au sommet des palmarès. On va aussi avoir du Plume La Traverse. Oui, en perle rare, du Plume. C'est rare quand même à l'émission ici. Et puis, on va commencer tout ça dans un instant avec l'une des chansons les plus influentes de tout le répertoire de James Brown.